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1: Vous êtes sur Génération, il est 8h32. J'espère que vous êtes bien réveillés. Nous, oui, avec Hicham. Tout se passe bien ce matin. Écoutez, à 8h32, en règle générale, c'est le Kirabsa. Vous allez avoir aussi Zed et Nino Talbin. Ça arrive dans quelques secondes. On aura aussi Bad Bunny. Le Bad Bunny international, le Porto Rican DTMF arrive dans quelques secondes. Mais je vous l'ai dit, là maintenant, c'est Kirabsa.
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2: Ma voix grave est presque aussi identifiable que mes textes. J'ai ramené une couleur très UK à la... Enfin, très UK, ouais, très UK drill dans le rap français. Mon univers mélange rue, loyauté, luxe, revanche. J'ai transformé un sous-genre sombre en machine à hit. Je suis très lié au 93 et à Saint-Denis. J'ai collaboré avec Freeze Corleone, Hamza, Tiakola, Damso, Nino, Maes. Tu l'as ou pas?
1: Ouais.
2: Ok, bah je continue un peu quand même. Mais j'ai une série de freestyle qui s'appelle Drill FR. J'ai remporté la flamme de l'artiste masculin. Et souvent, dès que t'entends la phrase la Malaga Gangs, tu sais qui je suis.
1: Ouais, ça me parle, ouais. Ouais, je dirais Gazo.
2: On demande la VAR quand même, hein.

0: Il y a des sons comme ça qui mettent tout le monde d'accord.
1: Je te jure.
0: C'est juste une dinguerie.
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0: Mais totalement. Et en plus, il arrive avec ça. Mais genre, d'où ça sort?
1: Ouais, d'où.
0: D'où ça sort. Effectivement, c'était bien Gazo. Et là, c'était le morceau Dai. Allez, retour du son. Z et Nino sur Talbin. Et juste avant, Bad Bunny, DTMF. Vous êtes sur le Morning de Génération. On est ensemble jusqu'à 10h.

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0: Eh bien, chers auditeurs internautes, il est 9h sur Radio Nikki Local, le premier flash info de ce matin avec Parfait Tijikomissi. Rebonjour Tiji.
2: Rebonjour Bertie, bonjour à tous. Près d'un mois après le week-end.

0: Je pense qu'il y a plusieurs choses. Il y a une volonté pour Benjamin Netanyahou de marquer des points politiques, de faire pression davantage sur le gouvernement libanais, sachant qu'il y a des négociations en cours entre le Liban et Israël, et qu'Israël veut une coordination étroite entre l'armée libanaise et l'armée israélienne pour désarmer le Hezbollah, ce qui est pour le moment inacceptable du point de vue libanais. Les Israéliens étaient dans une position assez délicate hein, dans le Liban Sud depuis quelques semaines, c'est-à-dire qu'ils étaient constamment attaqués par les drones du Hezbollah, et les remontées, ce qu'on pouvait lire dans la presse israélienne, des soldats israéliens se plaignaient énormément et avaient l'impression que cette offensive ne menait nulle part. Donc là aussi, c'est une tentative de dire on avance, on est en train de gagner du terrain. Et enfin, ce que votre correspondant a très bien dit, c'est-à-dire que Israël a bien compris que c'est les derniers jours où il pourra agir comme il le souhaite au Liban et veut engranger un maximum de victoires avant un éventuel deal entre l'Iran et les États-Unis.
1: Mais l'Iran et affirme aujourd'hui que tout accord avec les États-Unis pour mettre fin à la guerre au Moyen-Orient est conditionné à un cessez-le-feu au Liban. Donc c'est un peu l'impasse.
0: Je pense que c'est très important pour les Iraniens puisque ça leur permettrait de montrer qu'ils n'ont pas abandonné le Hezbollah et en plus qu'ils ont encore une position régionale importante. La vraie question, c'est est-ce que les Iraniens accepteront un faux cessez-le-feu, c'est-à-dire ce qui se passe à Gaza, ce qui s'est passé par le passé au Liban, c'est-à-dire un cessez-le-feu qui n'est pas respecté par Israël, ou est-ce qu'ils demanderont un arrêt total des combats? Et dans ce cas-là, je pense que ça va être très compliqué pour Israël d'accepter une telle évolution.
1: Mais est-ce qu'il faut comprendre qu'Israël veut vraiment annexer à nouveau le sud Liban?
0: J'utiliserai pas le terme annexé dans le sens où par le passé il n'était pas annexé, il a été occupé très longuement entre 1978 et 2000. Israël n'avait pas colonisé non plus le sud. Je pense que pour le moment l'objectif est surtout sécuritaire du point de vue israélien, mais il y a une vraie crainte, et il y a une vraie crainte du côté libanais que le sécuritaire se transforme, comme ce fut le cas par le passé en Cisjordanie, en un projet de colonisation et que le Liban perde définitivement ce territoire, ce qui serait absolument tragique et ce qu'il faut absolument éviter.
1: Mais c'est un projet qui existe aujourd'hui parmi le pouvoir israélien. Certains le veulent.
0: C'est un projet qui est aujourd'hui minoritaire. Je parle de la colonisation du Liban Sud. Mais encore une fois, dans les années 60, la colonisation de la Cisjordanie était aussi un projet qui était minoritaire et qui aujourd'hui est très largement accepté par une grande majorité de la population israélienne. Donc, vu l'évolution d'Israël, vu le fait que les radicaux sont de plus en plus forts au pouvoir, je pense que le temps ne joue pas en notre faveur et qu'il faut tout faire pour récupérer ce territoire le plus vite possible.
1: Et cette réunion d'urgence du Conseil de sécurité de l'ONU à la demande de la France, vous pensez que c'est utile ou c'est peine perdue aujourd'hui ?
0: C'est toujours utile dans le sens où il faut dénoncer les crimes. Quel que soit l'effet de ces dénonciations, on pourra toujours dire oui, ça ne sert à rien. Effectivement, ça ne changera pas le rapport de force sur le terrain, mais il ne faut pas que les crimes restent impunis. Cela dit, le seul à vraiment pouvoir arrêter Israël, et c'était déjà le cas à Gaza, ce sont les États-Unis. Or, les États-Unis considèrent aujourd'hui qu'il est dans leur intérêt de laisser Israël affaiblir le Hezbollah encore plus, quel qu'en soit le prix que paiera le Liban et la population libanaise.
1: Et les négociations reprennent demain à Washington. Merci beaucoup, Anthony Samrani, pour vos explications, rédacteur en chef de L'Orient le Jour, premier quotidien francophone au Liban. Et vous nous répondiez depuis Beyrouth, invité du 9-32. Revenons à présent sur la 9e édition de Choose France, sommet dédié à l'attractivité de la France et aux investissements étrangers, avec un accent mis cette année sur l'intelligence artificielle et les data centers. Un déferlement de milliards d'euros annoncé, mais pourquoi les géants des data centers s'installent-ils dans l'Hexagone? Le directeur général de Schneider Electric, Olivier Blum, était l'invité de France Info. Aujourd'hui, l'entreprise est partenaire d'un projet pharaonique de centre de données annoncé hier par le conglomérat japonais SoftBank. On parle de 45 à 75 milliards d'euros sur 5 ans. Est-ce inédit ?
2: Oui, absolument. C'est 45 milliards, c'est la première phase, 75 milliards au total. Si on traduit ça en gigawatts, qui est souvent le terme qu'on utilise pour les centres de données, ça fait dans une première phase 3 gigawatts, 5 à terme. Et pour vous donner un ordre d'idée, à la fin de l'année dernière, ça, en France, la capacité installée était de 1,5 gigawatts.
3: Ah, donc on est en train de doubler, tripler en quelques années. Et toujours pour les ordres de grandeur, c'est important quand on parle de ces milliards. 75 milliards, c'est plus, par exemple, que le devis d'EDF pour les 6 futurs réacteurs nucléaires EPR, est-ce bien raisonnable ?
2: Aujourd'hui, on est dans un monde où l'intelligence est partout. Pour faire votre émission aujourd'hui, vous utilisez des data, et avant même l'intelligence artificielle, les centres de données existaient déjà. L'intelligence artificielle a besoin de capacités de calcul encore supérieures, qui font effectivement qu'on a besoin de construire ce qu'on appelle ces usines d'AI, ces AI Factory en anglais, et c'est très très très important. Aujourd'hui, ces usines sont en construction déjà en Amérique du Nord, en Chine, dans d'autres parties du monde, et je trouve que c'est plutôt une bonne nouvelle que la France et l'Europe aussi rattrapent son retard sur ce sujet-là.
3: Et d'ailleurs, cette annonce, elle fait écho à ce qu'on avait entendu il y a quelques mois seulement dans la bouche d'Emmanuel Macron.
4: Plug, baby, plug. Electricity is available. You can plug, it's ready.
3: Voilà, c'était en anglais, c'était un sommet sur l'intelligence artificielle à Paris. Branche-toi, baby, branche-toi. C'était en réponse au projet de forage pétrolier de Donald Trump. Il invitait le président de la République, les investisseurs étrangers à s'installer en France. Alors ça y est, ça commence vraiment. On est un petit peu quand même, encore une fois, interloqué par ces montants. Pourquoi ça coûte si cher, Olivier Blum ?
2: Ces centres de données ont des processeurs, des GPU qui viennent d'NVIDIA, AMD ou d'autres.
3: Les géants. NVIDIA, c'est le grand géant des processeurs.
2: Dans un centre de données, vous avez la partie, ce qu'on appelle l'espace blanc, l'espace gris. L'espace blanc, c'est où vous avez toute la partie IT, tous les processeurs, là où on fait le calcul. La partie grise, c'est là où toute l'électricité est transformée pour fournir de l'énergie. Là-dedans, vous allez avoir des équipements basse tension, moyenne tension, des onduleurs, des systèmes de refroidissement liquide. Et effectivement, quand on regarde ces capacités dont on parle, il y a quelques années, on parlait de quelques mégawatts quand on parlait d'un centre de données normal. Quand on va dans le domaine de l'intelligence artificielle, là, on parle de 3 gigawatts. C'est énorme. C'est effectivement des très, très grands bâtiments avec énormément de matériel et qui permettent donc de délivrer toute cette puissance de calcul.
3: Et la France a énormément d'atouts, notamment parce qu'elle produit de l'électricité décarbonée.
2: Absolument. Quand on regarde, si vous voulez, quels sont les facteurs clés de succès, il faut avoir des terrains disponibles, il faut avoir de l'accès à l'énergie et l'accès à l'énergie décarbonée, et il faut aller vite parce que l'intelligence artificielle ne va pas attendre 10 ans pour pouvoir être produite, donc il faut ces centres de calcul. Et en France, tout est réuni. Vous parliez de l'annonce du président, je pense que le séminaire Choose France d'il y a un an en arrière, exactement, est un moment clé où vous réunissez énormément d'acteurs qui viennent du monde entier, des investisseurs, des industriels comme Schneider Electric, et des gens du gouvernement qui se rencontrent. Ce projet avec SoftBank est bien entendu un gros projet, il y en a d'autres qui ont été annoncés, il y en a d'autres qui seront annoncés, donc c'est tout un écosystème qui est en train de se mettre en place.
1: Olivier Blum, directeur général de Schneider Electric, avec Jérôme Chapuis ce matin sur France Info. Et Emmanuel Macron annonce des investissements étrangers pour 93 milliards d'euros, créant plus de 15 000 emplois. C'est ce qu'annonce il y a quelques minutes le président de la République. On en vient à 10h17, à la mort d'un homme politique, André Santini. Un demi-siècle de mandat. Hélène Terzian, à 85 ans, il venait d'être réélu maire d'ici les Moulineaux.
5: Et oui, décès de celui qui était donc maire de cette ville de région parisienne depuis 46 ans. André Santini a été réélu pour la 8e fois lors de ses dernières élections municipales. Il était apparu extrêmement affaibli et pourtant il avait tenu à rempiler. Sa dernière apparition publique remonte à l'installation du conseil municipal fin mars. Il n'avait même pas pu faire campagne après de nombreux passages à l'hôpital.
1: Et c'est un peu une page de la vie politique qui se tourne.
5: Absolument. André Santini, c'est cette incarnation de la politique à l'ancienne, figure de ces barons de centre-droit des Hauts-de-Seine, propulsé maire d'ici les Moulineaux sur les conseils de son ami, un certain Charles Pasqua. On dit de lui qu'il a été un maire visionnaire, ambitieux, qui a façonné sa ville en attirant de nombreuses entreprises, les sièges sociaux de Coca-Cola ou encore de Microsoft. André Santini laisse derrière lui une carrière politique, 20 ans député des Hauts-de-Seine, 2 fois ministre dans les gouvernements de cohabitation de Jacques Chirac, puis dans le mandat sous le mandat de Nicolas Sarkozy qu'il avait rallié en 2007. André Santini, donc, figure de cette droite des Hauts-de-Seine, un peu à l'image d'un Patrick Balkany à Levallois.
1: Et c'était aussi une personnalité.
5: Oui, celui que l'on surnommait Dédé, grand amateur de cigares, était aussi connu pour son humour vachard parfois. La presse l'avait même sacré à plusieurs reprises, député le plus drôle de l'Assemblée, allez, petit florilège. Édith Cresson baisse tellement dans les sondages qu'elle va finir par trouver du pétrole, avait-il dit en 80.

0: 7h24, il arrive Daniel Morin pour nous parler football, bien sûr. Selon lui, c'est ce qu'il y a de plus important au monde.
1: Daniel Morin.
2: Ah, nom de Dieu, mais ce que c'est bon. Ah oui, le PSG champion. Vous avez vu, les Anglais, ces petits crevards.
1: Bon, Daniel, quand même, c'est un peu fort, crevard, pour parler des Anglais.
2: Ah mais je pèse mes mots, Mathilde.
1: Ah bon ?
2: Je les pèse avec soin. Si je dis crevard, c'est pas par flemme, c'est parce que le mot convient parfaitement.
1: Mais oui, j'ai entendu dire qu'il n'avait pas pratiqué un joli football, mais de là à les insulter, vous y allez fort quand même. Le sport doit rester une fête.
2: Mais non ! Non, bon Dieu, le sport c'est pas une fête, c'est la guerre, Mathilde. C'est la finale de la Ligue des Champions. Tu joues ta life pour une finale de la Ligue des Champions. C'est du sérieux, Mathilde. C'est pas une démonstration de jokari sur la plage de la Baule. C'est pas un spectacle de bolasse exécuté par deux crétins bourrés en sarouel dans une ruelle dégueulasse d'Avignon. Je suis tellement déçu de vous retrouver dans la corde de tous ces gauchos babos adeptes de la grande farandole pacifiste autour du ballon.
3: Du ballon rond comme la terre qui est notre mère à tous.
2: Ouais, bullshit, Brigitte. Pipo, Gepetto.
1: Excusez-moi d'insister, mais comme disait Pierre de Coubertin.
2: Ah, ne faites pas chier avec ce con de Coubertin. Cette espèce de zadis qui un jour a dit l'important c'est de participer.
1: Bah oui.
2: Surtout qu'ils n'ont même pas participé, ces crevards de roast beef. Ils bloquaient le jeu. C'était pas un match qu'ils ont fait, c'était une manif.
1: Bon, Paris a gagné, c'est ça qui compte.
2: Voilà, vous avez raison. Et puis, ils ont fêté ça, les bougrins, le champ de Mars, le parc des princes, la réception à l'Elysée. Oh, je sais pas combien de temps ils les ont retenus, Macron, mais le gars, les mecs, ils pouvaient plus sortir. En même temps, je comprends le président. Pour une fois que c'était un truc détendu à l'Elysée, je pense qu'il en a ras-le-bol, Emmanuel Macron, des réunions avec le cornu.
3: On fait quoi pour le prix de l'essence ?
2: Avec Barreau. Ce soir, je vais à la télé, vous allez voir, ça va chauffer. Ou avec Brigitte. Dis-moi, chouchou, ça te dirait pas qu'on aille ailleurs qu'à Brégançon cet été ? Oh, j'en ai ma claque de PACA. En plus, cette année, j'ai la trouille de tomber sur Ciotti en allant chez Intermarché. Non, là, ça allait, il était avec des joueurs de foot. Discuter avec un footeux, ça donne pas mal au crâne en général. Le foot, ça détend notre président. Je pense qu'il va aller dès que possible voir les matchs de l'équipe de France à la Coupe du Monde. Les Français jouent leur premier match dans 2 semaines. Ça va être quelque chose, la Coupe du Monde. Et surtout que j'ai appris que les Français faisaient partie des favoris pour la gagner. Oh, truc de dingue. T'imagines cette année, PSG champion d'Europe, la France championne du monde. Franchement, je pense que le foot, c'est le truc le plus important du monde. Qu'est-ce qu'il y a, Camille ?
3: La Coupe du Monde, c'est un scandale, ça pollue la planète, ça devrait être interdit.
2: Mais veux-tu bien te taire, espèce d'hérétique ? Comment tu proférais de tels blasphèmes ? Sache, Lady Compost, sache que la Coupe du Monde, c'est ce qui rend la planète heureuse 5 semaines tous les 4 ans. Et toi, sous prétexte que ça va polluer, tu voudrais anéantir ce rendez-vous de concorde universaliste ? La Coupe du Monde de foot, ça risque de faire disparaître une ou deux espèces ? Et alors ? Est-on prêt à sacrifier un tel événement pour que ces cons de pandas puissent grignoter leur bambou le cul au frais ? Moi non. Quand le train de la Coupe du Monde glisse sur les rails du bonheur sur Terre, le passage au niveau de l'écologie baisse la barrière.
4: Oh !
2: La Coupe du Monde de football, c'est comme la grande matinale de France Inter. Il y a des sourires, il y a des pleurs, car sur Inter aussi, il y a des attaquants modèles. Personne ne peut stopper Kylian Paracuelo, c'est Ousmane Duhamel.
1: Daniel Morin, merci. Bonjour Florence Paracuelos.
5: Mais oui, je vous entendais pas. Ah bah, bonjour.
1: Ah bah, dommage, il y avait un compliment pour une fois.
6: J'ai cru entendre Ousmane Duhamel.
1: Ah bah, absolument. Ouais, non, il y avait un compliment, c'est dommage.
2: Mais vous savez, en regardant la finale, j'ai trouvé que le jeu de jambes était un peu similaire entre vous et Ousmane Duhamel.
6: On me le dit souvent, Daniel.
2: Je l'ai retrouvé, cette espèce de maîtrise collective en plus.

C'était donc une cérémonie qui était marquée tout par un pléiade de discours officiels, des propos de circonstance du responsable de l'école nationale de police, passant par l'intervention du directeur général AI de la PNH, celle du ministre de la Justice et de la Sécurité publique, jusqu'au discours du Premier ministre Alix Didier Fils-Aimé. Ce n'est pas deux, trois gros paroles qui parlaient. On côté, il a évoqué contexte difficile, ça, contexte particulier, ça, dans lequel, si vous voulez, nouveau agent ça eux-mêmes yo vinn intégrer institution hein? 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s'est bandit avec sa patio, ou bien nèg qui s'est bandit avec cravate, pour dire que l'heure a sonné, moment arrivé, donc la police n'a pas traqué, on comprend, on a cherché au conchain fou, et puis 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Il y a eu également un appel à un front commun pour arriver à vaincre l'insécurité et puis mener le pays à son route stabilité institutionnelle, notamment, tout bon vrai, même gens gagnaient des déclarations fortes qui étaient faites, souvelées comme quoi le pays est en mode zéro tolérance. Zéro tolérance pour bandits, zéro tolérance pour corrupteurs, zéro tolérance aux fauteurs de troubles, etc. Donc, c'est autant d'éléments qui étaient marqués, si vous voulez, différentes interventions qui étaient faites, différentes allocutions qui étaient faites en la circonstance, différents discours officiels qui étaient prononcés. Il y a un point fort, selon moi, dans la cérémonie, c'est le premier ministre, dans les mêmes, m'a parlé là de M. Alix Didier Fils-Aimé. L'itapral prend la parole. La façon dont, souvle, M. Fils-Aimé, lui-même, l'ité commencé, l'ité démarré intervention là. C'est ça le fait. D'entrée de jeu, le Premier ministre, il a demandé à mon campé. 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très connu de milieu a dans cadre bataille contre insécurité d'un pays a spécialement policiers des policiers qui tombaient sur le champ de bataille des policiers qui tombaient dans exercice fonction 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Le premier ministre l'a fait exercice ça, Ronald des hommes, guerrier du seul. Moi-même qui était présent dans l'espace là, surtout dans l'environnement immédiat, côté MDIA, me senti un courant qui passait pendant ces quelques poussières de secondes. 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
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Localité Robert trouvée dans la 4e section la Loire, commune de Saint-Marc. Commune Saint-Marc, c'est deuxième ville département Latibonite là, mais c'est principale ville au bas Latibonite pardon, puisque nous connaissons Latibonite divisée en deux, il y a haut Latibonite, il y a bas Latibonite. Et bien c'est deuxième ville dans le département, mais c'est principale ville dans Latibonite là. Donc, comme arrondissement, si mémoire n'a pas fait un défaut, il est constitué de 4 à 5 communes. OK? Où est la commune de Saint-Marc? Montville, Liancourt, Verrette, La Chapelle.
dans l'arrondissement, différentes communes sont interconnectées au NAL.

0: minutes, voici le journal de France Info.
1: Toute l'info avec Mélanie Delaunay. Bonjour Mélanie.
2: Bonjour.
1: À la une, ces investissements records en France.
2: 93 milliards d'euros annoncés à l'occasion du sommet de Choose France cet après-midi avec des patrons au château de Versailles, des investissements étrangers dans plusieurs domaines et la promesse de 15 000 créations d'emplois à la clé. L'actualité, c'est aussi l'arraisonnement par la marine française d'un pétrolier en provenance de Russie, soupçonné d'appartenir à la flotte fantôme. Les recherches qui s'étendent dans le Gers pour retrouver Liana, la collégienne de 11 ans disparu depuis vendredi. L'homme en garde à vue va être présenté à un juge d'instruction. Et puis le patron de la région Provence-Alpes-Côte d'Azur qui regrette un immense gâchis après la décision en fin de semaine dernière d'écarter Nice de l'organisation des épreuves des Jeux Olympiques d'hiver 2030. C'est la quatrième fois que la marine française intercepte un navire soupçonné d'appartenir à la flotte fantôme russe, un pétrolier qui a été arraisonné hier dans l'Atlantique, à 700 km des côtes du Finistère. Ce navire en provenance de Russie avait un faux pavillon, Claude Guibal.
3: Le Tagore, c'est son nom, naviguait sous pavillon camerounais en provenance de Mourmansk, dans le nord de la Russie. Il a déjà changé à de multiples reprises de pavillon, Madagascar, Île Marshall, Panama. Depuis une semaine, il naviguait en ayant éteint son transpondeur, sa carte d'identité électronique. Il a été intercepté à plus de 700 km à l'ouest de la Bretagne, lors d'une opération menée par la marine française avec le soutien de plusieurs partenaires, dont le Royaume-Uni. Un bateau sous sanction, déjà notamment des États-Unis, de l'Union européenne, du Royaume-Uni, et c'est pour vérifier ce pavillon que la marine française l'a justement intercepté. Selon le parquet de Brest, son capitaine de nationalité russe a refusé à plusieurs reprises d'obtempérer, ce qui a conduit à la prise de contrôle du bateau. Une enquête a été ouverte pour non-justification de nationalité d'un navire, défaut de pavillon et refus d'obtempérer.
2: Merci Claude Guibal. Et la Russie juge cet arraisonnement illégal, c'est à la limite de la piraterie internationale, le Kremlin. Après de nouvelles frappes iraniennes et américaines, l'Iran le répète, un cessez-le-feu au Liban est une condition pour mettre fin à la guerre avec les États-Unis. L'armée israélienne poursuit ses bombardements malgré la trêve censée s'appliquer dans le sud du Liban et a désormais pour consigne de viser le Hezbollah dans son bastion de la banlieue sud de Beyrouth. Il n'y aura pas de calme tant que le mouvement pro-iranien ne cessera pas ses attaques, prévient Israël. Rien ne justifie cette escalade pour la France qui demande aujourd'hui une réunion du Conseil de sécurité des Nations Unies.
1: C'est plus que toutes les autres éditions réunies.
2: 93 milliards d'euros annoncés pour le sommet Choose France, le 9e qui se tient à Versailles cet après-midi. Le montant a été dévoilé dans la matinée par Emmanuel Macron, aux côtés du dirigeant du groupe japonais SoftBank, à l'origine de près de la moitié du montant pour un data center créé dans les Hauts-de-Seine.
4: Ce sont 71 nouveaux investissements qui sont annoncés. Et cette édition de Choose France à elle seule va permettre de cristalliser un montant record de 93 milliards d'euros d'investissements confirmés pour plus de 15 000 emplois. C'est évidemment de très loin une édition record et c'est historique. Ce sont 93 milliards d'euros d'investissements dans les data centers et dans l'IA, bien sûr. Et l'annonce faite par Masa et SoftBank représente près de la moitié de ce montant, avec les 45 milliards confirmés. Nous n'avons pas pris tous ceux qui sont à venir. Et donc, il y a en plus de ces 45, vous l'avez compris, le reste pour arriver dans les années à venir à la somme de 75. Mais donc, au-delà des 45 milliards de SoftBank, il y a en effet d'autres projets d'intelligence artificielle, de data center, mais aussi des projets stratégiques pour notre indépendance dans les semi-conducteurs, dans les minerais critiques, dans l'électrification des tracteurs ou des camions, dans l'acier, dans la santé.
2: Oui, des investissements notamment d'un laboratoire suisse spécialisé dans le traitement des allergies. Environ 200 patrons étrangers seront au château de Versailles cet après-midi autour d'Emmanuel Macron.
1: Cela fait quasiment trois jours qu'une collégienne a disparu dans le Gers.
2: Liana, 11 ans, vue pour la dernière fois devant le collège de Fleurance vendredi, recherchée depuis une battue citoyenne hier. Aujourd'hui, les gendarmes doivent fouiller des bois. Un homme est toujours en garde à vue, Pierre de Cossette, et il doit être présenté à un juge d'instruction.
5: Oui, sans entrer dans le détail, la procureure
0: procureur d'Auch, dans un bref communiqué, annonce que les charges qui pèsent contre ce suspect apparaissent suffisantes pour ouvrir une information judiciaire. En d'autres termes, c'est un juge d'instruction qui va être saisi et devant qui cet homme doit être présenté au tribunal non pas d'Auch, mais d'Agen, qui a une compétence en matière criminelle. L'enquête est jusqu'à présent ouverte pour enlèvement et séquestration de mineurs et les soupçons se portent donc sur cet homme de 41 ans, décrit comme le père d'une amie de Liana, chez qui la collégienne avait passé une soirée pyjama en début d'année. Selon un témoin, Liana est montée dans sa voiture vendredi à 15h en sortant du collège à Fleurance. Des images de vidéosurveillance attestent qu'elle était bien à bord. Lui dit qu'il l'a déposée à proximité de la piscine, à un peu plus d'un kilomètre de là. Déclaration que la procureure jugeait hier incohérente et imprécise. La voiture est actuellement expertisée par les spécialistes de la gendarmerie, tandis que plusieurs dizaines de militaires cherchent toujours à retrouver la jeune fille, et alors que la battue citoyenne hier n'a rien donné.
2: Merci Pierre Decossette, service police-justice de France Info. Encore des retards sur la ligne à grande vitesse Est. Les TGV doivent emprunter un autre itinéraire en ce moment à cause d'un accident de personne ce matin dans la Meuse. Les trains entre l'Est de la France et Paris affichent des retards dans les deux sens. L'UDI salue une figure centriste après la mort d'un de ses fondateurs, André Santini, à 85 ans, l'ancien ministre connu pour ses petites phrases, qui est salué pour avoir transformé la ville d'Issy-les-Moulineaux dans les Hauts-de-Seine, dont il a été maire pendant plus de 40 ans.
1: Le dispositif de sécurité critiqué après les violences qui ont suivi la finale de la Ligue des Champions.
2: Près de 900 personnes arrêtées samedi soir, dimanche, dans le sillage du second titre européen des footballeurs du Paris Saint-Germain. S'il y a autant d'interpellations, ça veut dire pour le ministre de l'Intérieur que le travail a bien été fait. Les autorités qui répondent aujourd'hui aux critiques, celles de l'extrême droite en particulier, Audrey Tison, l'extrême droite qui dénonce un manque de préparation de l'exécutif.
1: Oui, des scènes de guerre civile provoquées par des prédateurs qui détruisent tout sur leur passage. Ce sont les mots très durs utilisés par Jordan Bardella ce matin. Alors il demande aux Français de se réveiller pour que l'État reprenne la main sur sa politique de sécurité et sa politique migratoire. Le président du RN fait un lien direct entre les débordements, l'immigration et les difficultés de l'assimilation, selon ses mots. Un discours très proche de celui d'Éric Zemmour, hein, qui appelle à, je cite, « mater l'ennemi intérieur ». Tandis que du côté des Républicains, Bruno Retailleau estime que l'ordre, ça se décide. Réponse du ministre de l'Intérieur, le dispositif a globalement fonctionné. Ce n'est pas la robustesse du dispositif policier qui doit être interrogé, il faut plutôt rechercher les causes profondes de ce phénomène, assure Laurent Nunez. Tandis que la porte-parole du gouvernement pointe le rôle des familles et déplore un problème d'éducation d'une partie de nos fils.
2: Merci Audrey Tison, service politique de France Info. Un nouvel entraîneur pour le LOSC, c'est l'italien Davide Ancelotti, c'est le fils de Carlo Ancelotti qui va entraîner les footballeurs lillois la saison prochaine. On le sait depuis vendredi dernier, il n'y aura pas d'épreuve des Jeux d'hiver 2030 à Nice. Toutes celles sur glace vont se dérouler à Lyon. Décision prise face au refus du nouveau maire d'extrême droite, Éric Ciotti, d'installer une patinoire temporairement dans le stade de foot de la ville. C'est un immense gâchis, de l'avis du président de la région Provence-Alpes-Côte d'Azur, qui a pris la parole ce matin sur les conséquences.

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2: 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Il faut chercher les solutions, mais il faut bien chercher. Et pour mal parti, malheureusement, en représailles, c'est la population civile qui va le continuer. Payer conséquences. 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
1: 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Non, bon Jean, élection, on a suivi un reportage avec Jean-Georges Blaise.

0: Merci à vous de nous avoir choisis pour ce matin. Un bon coup là hein, pour débuter cette émission de la matinale. Deuxième partie que nous allons entamer dans quelques instants avec votre journal de 6 heures.
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0: Bienvenue à tous, bonjour, vous écoutez Polynésie, la première radio, nous sommes le lundi 1er juin, il est 6h. Voici les titres de ce journal du lundi 1er juin, présenté donc ce matin par Ibrahim Ahmedazi. Bonjour Ibrahim.
3: Bonjour Mathéo, bonjour à tous. Week-end meurtrier sur nos routes, le bilan est très lourd. 3 personnes ont perdu la vie entre vendredi et hier à Tahiti et Moorea. Et puis hier toujours, on vient de l'apprendre, à Wahine, un jeune homme a également perdu la vie dans un accident de la route. Parmi donc les victimes, comme très souvent, eh bien 2 circulaient en 2 roues, ce qui porte à 20 le nombre de tués sur les routes de Polynésie depuis le début de l'année. Cet autre drame survenu cette fois-ci dans les airs jeudi dernier à Los Angeles lors d'un saut en parachute. 3 Tahitiens très expérimentés étaient dans les airs lorsqu'une collision s'est produite en chute libre. L'un d'eux a perdu la vie, un autre est grièvement blessé et hospitalisé. Le troisième, lui, s'en est sorti très choqué. Une enquête a été ouverte pour déterminer les circonstances exactes de l'accident. Te Ahupo'o a attiré la grande foule ce week-end. Il faut dire que la forte houle de sud-sud-ouest a fait grossir la célèbre vague jusqu'à plus de 5 mètres de haut. Du coup, passionnés de surf, habitants et amateurs de sensations fortes se sont précipités dans l'eau malgré des conditions qui exigeaient la plus grande vigilance. En ces temps économiques assez tendus, voire difficiles, s'il y a bien un secteur qui a su tirer son épingle du jeu, c'est le tourisme qui demeure de loin le premier employeur du pays avec près de 14 000 travailleurs. État des lieux dans ce journal avec Gilles Taoutou. Et puis comme tous les lundis, retour sur les moments forts du week-end sportif, du cyclisme au Var, en passant par les rings de boxe ou les vagues de Papara, les temps forts avec Alioué Tefahafana. Bienvenue à tous dans ce journal.
0: Et on débute avec ce drame qui touche la famille du parachutiste tahitien lors d'un saut effectué jeudi dernier près de Los Angeles. 3 parachutistes tahitiens très expérimentés étaient dans les airs lorsqu'une collision s'est produite en chute libre.
3: Oui, l'un d'eux, je vous le disais, a perdu la vie. Un autre est grièvement blessé et hospitalisé. Le troisième a pu atterrir sain et sauf, mais reste profondément choqué. Une enquête a été ouverte pour déterminer les circonstances exactes donc de cet accident. Accident également, on poursuit, mais sur terre cette fois-ci. Alors, 3 morts en 3 jours sur les routes polynésiennes, ça c'était le bilan d'hier soir, un week-end noir donc sur nos routes. Le bilan s'est alourdi tout à l'heure, en effet nous avons appris le décès d'une nouvelle personne, un jeune du côté de Wahine. Alors avant cela, 3 personnes avaient perdu la vie entre vendredi et hier à Tahiti et Moorea. À Papeete et Papara, 2 conducteurs de 2 roues sont décédés dans 2 accidents. À Moorea, c'est un piéton de 19 ans qui a été mortellement percuté par une voiture samedi soir. Et donc, je vous le disais, à Wahine, on vient de l'apprendre, hier soir, un accident de la route a fait une

0: Une nouvelle victime, un jeune homme, un terrible bilan, seulement 3 jours en ce week-end de fête des mères, ce qui porte à 20 le nombre de tués sur les routes de Polynésie depuis le début de l'année.
1: Quand ce réveil Tiahupo attire les foules, ce week-end la forte houle de sud-sud-ouest a fait grossir la célèbre vague jusqu'à plus de 5 mètres de haut.
0: Oui, et forcément, eh bien, cela a donné lieu à un spectacle qui a attiré sur le littoral passionnés de surf, mais aussi les habitants et les amateurs de sensations fortes, malgré des conditions qui exigeaient quand même, il faut le dire, la plus grande vigilance. Gilles Tautou était sur place pour nous.
2: La vague de Tiahupo a attiré la foule tout au long du week-end. La forte houle annoncée a fait déplacer de nombreux amateurs de sensations fortes, mais aussi des spectateurs passionnés de surf venus assister au spectacle offert par la passe de Havre.
3: Je suis déjà venu plusieurs fois en Polynésie, je ne l'avais jamais vu encore. Donc ça fait plaisir d'être là et de voir enfin à quoi elle ressemble.
2: Est-ce que cette vague t'impressionne ou bien
3: Je me sentirais pas de la surfer en tout cas.
2: Le maire délégué de Tiahupo était également au cœur de l'action durant toute la journée d'hier. Il a multiplié les rappels concernant les règles de sécurité. Milton Parker.
4: Ici à Tiahupo, les gens se respectent, les capitaines se respectent. Ça s'est fait tout seul. Et après, quand on voit qu'il y a une vague qui arrive, il faut juste crier un peu. Ouais! Et voilà, et après tout le monde sait que les bateaux doivent avancer. En même temps. Il y a une vague, une série qui arrive là. Voilà, non, ça se passe très bien. Et ouais, hier, on a eu du monde. Aujourd'hui, on a moins qu'hier, mais ouais, il y a quand même du monde qui vient voir les grosses vagues ici à Tiahupo.
2: Pour assurer la sécurité du public et des surfeurs, les équipes de Water Patrol étaient également sur place aux côtés d'une équipe médicale volontaire prête à intervenir en cas de besoin. On les écoute.
5: David, tu es médecin. Il y a eu beaucoup d'interventions depuis que la houle est là.
6: Il y a eu un blessé qui a été transféré au Taunay. Il y a peut-être eu d'autres blessés graves. Nous, on a vu qu'un qui est, sur lequel nos soins ont été clairement bénéfiques du point de vue de l'urgence. Et après, bon, les autres qu'on a soignés ont eu le bénéfice de nos soins également. La plupart du temps, c'est plutôt des écorchures ou des contusions avec des suspicions de fractures également.
2: Malgré la forte houle de plus de 3 mètres, aucun dégât n'a été constaté dans les zones concernées, surtout du côté des habitations en bord de mer.
0: Les intempéries l'ont démontré ces derniers mois. Des familles polynésiennes vivent sur des terrains instables. Ce fut le cas à Oremu, sur les hauteurs de Fa'a, ou encore à Afaiti, à la presqu'île. Le constat est le même. La terre part, les murs craquent et les institutions peinent à répondre. Tita Wadoum.
7: À Oremu 2, dans le lotissement social de Pour'ei à Fa'a'a, Maïmiti a les yeux rivés sur son parking depuis 3 ans. 1 mètre de goudron a disparu et sous sa terrasse, un trou s'est creusé.
8: À l'arrière du parking, la terre, elle s'effondre, quoi.
9: Alors vous dites que votre appartement se retrouve dans le vide aujourd'hui?
8: Oui, l'arrière de notre maison, il y a quand même un trou sous notre maison effrité.
7: L'OPH est passé en 2023, a pris des photos. Depuis, silence, sa voisine Maria, elle, surveille la pluie.
10: Chez nous, on a encore un arbre qui maintient un peu. Mais du côté parking, il n'y a rien qui maintient. Tout peut tomber à tout moment. 8 mètres vers le bas. Hein.
7: À quelques kilomètres à Afaiti, le maire de Taiarapu Est attend lui aussi, après les éboulements de novembre 2025, le laboratoire des travaux publics a analysé les sols et depuis, plus rien, regrette Willy Shensao.
11: On n'a pas d'autre visibilité, donc on est un peu laissé un peu sans nouvelles.
7: Même attente pour Taro, 50 ans, propriétaire d'un terrain à flanc de montagne. Il a appelé le labo TP de Tiperui pour faire expertiser sa parcelle avant de construire. Réponse, premier rendez-vous disponible en juin. Il s'est finalement tourné vers le privé.
12: Je pense pas qu'un ange pense aux enfants demain. J'ai pas envie qu'un caillou déboule demain parce que l'étude n'a pas été faite.
7: Terrain qui glisse, logements sociaux prêts à s'effondrer, projet de construction en suspens, mais sans expertise disponible rapidement, les familles, elles, attendent.
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0: Activité, actualité régionale, après deux volets sur l'océan Indien et l'océan Atlantique, la délégation sénatoriale aux Outre-mer s'est penchée sur l'intégration régionale de la Nouvelle-Calédonie, Wallis et Futuna et la Polynésie française. Une intégration jugée insuffisante. Dans un rapport rendu public jeudi dernier, les sénateurs veulent sortir des collectivités françaises du bassin pacifique de leur invisibilité stratégique. Ils appellent donc la France et l'Union européenne à prioriser ces territoires, notamment via un ministère dédié dans une région clé de la géopolitique mondiale. Guillaume Chevronnier, Solange Nadi et Rachid Temal formulent donc une vingtaine de propositions pour renforcer les moyens et la position de ces collectivités. Parmi elles, la création d'un marché commun des transports ou encore, sans doute la mesure phare, la nomination d'un ministre délégué pour le Pacifique, un équivalent du ministère aux affaires européennes. Les précisions de Rachid Temal, sénateur socialiste.
13: Il est important d'avoir une présence française forte. C'est la France, donc c'est un lieu, entre guillemets, le nouveau monde. C'est le centre du monde d'aujourd'hui. Chacun connaît les enjeux. À la fois, c'est 60% du PIB également qui y passe, 30% de la population. Donc l'idée, c'est de faire en sorte qu'il y ait un ministre délégué des affaires étrangères en charge du Pacifique. Il y avait déjà eu un secrétaire d'État. Nous pensons qu'un ministre délégué permettrait comme ça d'avoir un ministre qui circulerait dans ces zones-là. Il pouvait avoir...

0: sont engagés, les deux hommes sont comptés au cours du combat et le suspense reste entier jusqu'à la dernière reprise. L'expérience et la gestion des temps forts finissent par faire la différence. Juan Veira s'impose à la décision des juges.
1: Cette belle ceinture, Chalem Makonena, je l'ai voulu pendant 4 ans. Enfin, je l'ai 4 ans après. Et maintenant, je suis devenu au Fénois, participé pour le combat pour la ceinture. Je me suis dit, aujourd'hui, c'est ma soirée. Faut combattre, tu t'es entraîné pour, tu t'es sacrifié pour. Maintenant, ben, ça a payé.
2: C'est un beau combat et tu fais quand même de moi, je suis bien boxé. Aujourd'hui, c'est lui qui a été meilleur, mais on lâche pas les entraînements. Hein. On va taper à cette lancée-là.
0: Dans l'autre finale phare de la soirée, le New-Zélandais Roman Vaini affronte le Calédonien Thomas Kuhr chez les lourds. Plus mobile et plus rapide dans ses enchaînements et particulièrement précis dans ses attaques, Vaini prend progressivement le dessus. Touché et diminué physiquement, Thomas Kuhr ne peut poursuivre. L'arbitre met un terme au combat au troisième round. La soirée a également souri à Kohai Nena, sacré dans le combat Queen of the Ring, une victoire symbolique pour celle qui portait l'héritage familial au cœur du ring. 12 éditions plus tard, le Challenge Makonena continue de révéler ses champions dans le Pacifique et de confirmer que la relève polynésienne est bien là.
3: Hier soir, cet athlète de Tetoafa à Taekwondo était de retour au Fénois après une participation au championnat de France coaché par Remoira Tiniro. La délégation revient avec un bilan positif, 4 médailles. La fratrie Manate, Teramana et Tiniro décrochent le bronze. Mihiatea Flore est vice-championne de France, junior en moins de 63 kilos. Enfin, Mere Tamatoari décroche le titre de champion de France Benjamin en moins de 49 kilos. Félicitations à tous nos athlètes. Et 4 jours, 2 régates, plus de 60 athlètes et un premier test grandeur nature avec les Jeux du Pacifique de 2027. Les championnats d'Océanie de voile se sont achevés aujourd'hui dans la baie de Matavai. Résultats sportifs, organisation et enseignement pour 2027. Bilan dans ce reportage.
0: Du vent fort, de la houle, puis presque plus un souffle pour conclure la semaine. Les régatiers ont dû s'adapter à toutes les configurations sur un plan d'eau aussi technique qu'exigeant.
4: Vous avez la pompe qui n'a pas changé. On est d'accord ?
0: Katie, les Samoa et les îles Cook étaient réunis pour ces Océanias disputés en optimiste, en Ilka et en planche à voile. Une répétition précieuse à un peu plus d'un an des Jeux du Pacifique. Pour les organisateurs, l'enjeu dépassait largement les résultats sportifs. L'objectif était aussi de tester les parcours, la logistique et le travail des équipes mobilisées sur l'eau.
5: Un petit bilan sur l'organisation, ça s'est très bien passé. On a une équipe de bénévoles qui œuvre au sein du Yacht Club depuis maintenant quelques années, qui commence à être vraiment bien performant, peu importe les conditions météo. Ils arrivent à s'adapter et à être vraiment percutants pour optimiser le maximum de courses sur l'eau. Et donc, très positif. C'est de bon augure pour les Jeux du Pacifique l'année prochaine.
0: Chez les plus jeunes, les Tahitiens ont largement dominé les régates en optimiste, une génération prometteuse qui confirme la bonne santé de l'école de voile locale.
6: Pour jouer avec les adversaires, pour savoir quand virer et aller sur les risées et faire la ley line.
7: Moi je trouvais que c'était cool, on s'entraide vachement. Pour l'instant moi aussi je suis sur le podium, là je suis deuxième. Et Tuka il est premier. Et avec les îles Cook là ça serait bien. Et voilà.
0: En Ilka, la concurrence était plus internationale, venue de Samoa. Vemoya Ripley, olympienne à Paris, a profité de l'événement pour prendre ses repères sur le futur plan d'eau des Jeux.
8: Le fait d'être ici à Tahiti me permet aussi de découvrir le plan d'eau qui accueillera les Jeux du Pacifique l'année prochaine. C'est une compétition que j'attends avec beaucoup d'impatience. Samoa espère envoyer davantage d'athlètes, femmes et hommes, en Ilka et en Obikat. L'objectif de cette semaine est donc de repartir avec un maximum d'informations pour mieux préparer notre équipe. Nous allons rentrer à Samoa, poursuivre notre entraînement et revenir prêts pour les Jeux.
0: Côté résultat, le Tahitien Jesse Besson s'impose chez les hommes en Ilka, tandis que Vemoya Ripley remporte l'épreuve féminine. La semaine a également permis de mettre en lumière la planche à voile. 10 compétiteurs étaient engagés sur ce support récemment développé par la Fédération Tahitienne de Voile. Laurent Grimaud a également décroché la première place.
9: Ben, on a eu toutes les conditions en fait. On a eu du temps médium, on a eu du vent très fort. Et hier, on a eu du vent faible. Mais après, il n'y a pas trop de tactique ou de stratégie. Il faut prendre le départ, aller vite, ne pas tomber. Et puis, puis gérer les concurrents, voilà, c'est une régate tout à fait classique, sauf que là, on est sur un support différent, quoi.
0: Des jeunes qui confirment une organisation qui répond présent et un plan d'eau désormais testé dans toutes les conditions. À Mantaveil, la voile tahitienne a marqué des points à un an des Jeux du Pacifique.
3: Anoukouiwa, la sécurité est au cœur de l'actualité subaquatique cette semaine avant de laisser place au championnat des maquis de chasse sous-marine. Cadres et pratiquants se sont réunis autour d'une formation dédiée à la prévention des accidents en mer. Le résumé avec Huanui Atuahiva et Nathan Uhukena.
10: Formé pour mieux protéger avec la Fédération Tahitienne de sport subaquatique, à Anoukouiwa, cadres et pratiquants se retrouvent pour renforcer leurs connaissances et améliorer la sécurité des pratiques subaquatiques. Syncope sécurité en binôme, tractage ou encore exercice en profondeur, les 28 stagiaires venus de Hiva'oa, Uapou, Uahuka et Anoukouiwa se forment aux gestes qui peuvent sauver des vies.
11: Malheureusement, cette année, la mer a été gourmande en vie. Et il est important pour notre fédération de former des athlètes et des champions qu'on envoie à l'extérieur, mais avant tout de les préserver des accidents.
10: Après la formation, place à la pratique avec le championnat des marquises de chasse sous-marine dans des conditions clémentes. Au terme de la compétition, Nitu et son binôme de Hiva'oa décrochent le titre devant Kiani Mahiatapu et Aere Poihipapu de Taiuhae et Hatiheu.
12: Le temps était favorable, hein. La mer était calme, il y avait toute la visibilité, les poissons étaient au rendez-vous. Avec les copains, on a pêché. On avait plusieurs espèces. Il y avait le chirurgien, la famille des perroquets aussi, la famille des carangues. Hein.
10: Une semaine placée sous le signe de la transmission et de la prévention, car en mer, la meilleure prise reste avant tout de rentrer sain et sauf auprès des siens.
3: On passe maintenant au jeu collectif et pour décrypter tout ça, notre spécialiste Huanui Atuahiva nous a rejoint sur le plateau. Huanui et Yorana.
13: Yorana, Oriano, Yorana à tous et bonne fête à toutes les mamans.
3: Alors, on va parler de football après une saison très serrée. Ça y est, on sait qui est le champion de la Ligue.
13: C'est bien ça, Oriano. C'est la fin du suspense en Ligue 1. Grâce à leur victoire à domicile vendredi dernier au stade Louis Ganivet, la Stéphana décroche le titre de champion de Polynésie. Face à la Estamar Ipunar, où les Verts se montrent pourtant maladroits en première période et rentrent au vestiaire sur un score nul 0-0. Au retour des vestiaires, les joueurs de Fa'a changent de rythme. Yanis Dimetong débloque la situation avant de souffrir un doublé en l'espace de 12 minutes. En fin de rencontre, Viitua Tieho puis Honoura Marete Fou, une minute plus tard, vient l'audi l'addition. Victoire nette, 4-0. Avec une moyenne d'âge de 20 ans, la Stéphana soulève le trophée de la Ligue 1 et succède à l'AS Venus. On continue maintenant avec du football au Raroumat-Ey, direction l'île sacrée de Réatea, où Gérard Lachaud, professeur d'EPS, a mis en place une section sportive de football. Deux entraînements supplémentaires pendant les heures scolaires, mais pour y bénéficier, il faut passer par des tests d'entrée. Vitesse, technique, puissance et agilité sont analysés. Un seul objectif en vue, former la nouvelle génération et développer le football dans les îles sous le vent. Changement de surface maintenant avec du volleyball. Les festivals New Hiva ont rendu leur verdict du vendredi à la salle Christian Helm de Mahina. Après une semaine de compétition réunissant les meilleures équipes de volleyball de la division Excellence, chez les jeunes Pire a réalisé le doublé en s'imposant chez les cadets face à Tefana et chez les cadets contre Tevayuta. En senior dame, Tevayuta a décroché le titre en dominant Pire au thème de la finale. Enfin, chez les hommes, Team Papete s'est imposé face à Sacred Family de Réatea pour remporter le trophée et conclure cette édition. On passe du ballon rond au ballon ovale. Le rugby à 7 féminin entre dans une toute nouvelle dimension. À près d'un an des Jeux du Pacifique organisés au Fénois, la sélection thaïsienne a lancé sa préparation cette semaine. Un groupe encore en construction, mais déjà tourné vers 2027. Tout de suite, le résumé dans ce reportage.
10: Le chantier pour les Jeux du Pacifique.

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3: C'était la matinale de Hit FM avec la rediffusion des journaux télévisés de TNTV. Merci de nous écouter et passez une belle journée sur Hit FM.
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0: quant à Wallis et Futuna depuis plusieurs décennies à l'occasion de la Semaine européenne de la jeunesse. Nous reviendrons sur les grands projets financés par l'Union européenne, ceux d'hier et de demain. Nous parlerons économie aussi dans ce journal avec la hausse des prix des carburants, une tendance haussière qui concerne aussi l'inflation. Nous analyserons les derniers chiffres disponibles de l'Institut d'émissions d'outre-mer. Et puis de nouveaux tarifs entrent en vigueur pour certains candidats au permis de conduire. Ils concernent les frais de réinscription après un échec à l'examen. L'actualité du Fénois est marquée par la Semaine européenne de la jeunesse, lancée officiellement hier avec des ateliers dans les écoles de Futuna. L'événement a accueilli hier après-midi la chef du bureau de l'Union européenne à Nouméa. À peine arrivée, Céline Ruiz a été à la rencontre des femmes du CTF en début d'après-midi. Elle poursuit ses visites ce matin dans les établissements scolaires de Wallis. Céline Ruiz rencontrera aussi des ambassadeurs de la jeunesse du Fénois au Palais de la République en début de soirée. Ceux de Futuna ne sont pas en reste puisque la représentante de l'Union européenne ira à Futuna jeudi matin pour rencontrer les jeunes de l'île. Dans son agenda, beaucoup de visites d'écoles, une présence qui rappelle l'importance des financements européens dans le développement du territoire, notamment à travers les fonds européen de développement. Et l'influence de l'Europe à Wallis et Futuna ne date pas d'hier. Depuis plusieurs décennies, les financements européens accompagnent les grands projets du territoire. Retour sur quelques dates et chiffres clés avec Myrna Kilam.
1: L'Europe se voit au détour d'un panneau, devant une école, sur un chantier ou dans certaines infrastructures. Cette présence s'explique par un statut particulier. Wallis et Futuna fait partie des PTOM, pays et territoires d'outre-mer, de l'Union européenne. Ils sont 13 au total, tous rattachés à un État membre. C'est ce statut qui donne accès à des financements spécifiques, les FED, Fonds européens de développement. À Wallis, l'histoire européenne remonte aux années 70. Les premières aides ont permis la construction de la route reliant le nord au sud et du wharf de Matautu. Depuis, les programmes se sont succédés avec des financements directs et variés, rendant ainsi difficile d'en mesurer le montant global. C'est ce que nous dit Andrea Blanes, adjointe au service Europe.
2: L'Union européenne intervient dans le cadre des FED, mais aussi des programmes horizontaux, comme le programme Erasmus+, ou encore l'appel à projet Best Life 2030. Ce sont des programmes où les financements européens sont versés directement aux bénéficiaires. Par contre, on peut donner un exemple. Dans le cadre du 11e FED, l'Union européenne a versé sur le budget du territoire un peu plus de 25 millions d'euros.
1: Le 11e FED a pris la forme d'un appui budgétaire. Il a soutenu la stratégie du numérique, le déploiement du câble, du très haut débit et plusieurs travaux dans les écoles. Il visait aussi à renforcer la résilience face à la crise climatique. Rappelons que le 10e FED a principalement financé le quai de Léava à Futuna. Quant à la 12e programmation actuellement en cours, elle s'articule autour du tourisme et des systèmes alimentaires. Andrea Blanes.
2: Quand on parle de 12e FED ou de 12e instrument financier, on parle en réalité de trois enveloppes distinctes. La première enveloppe, c'est l'enveloppe territoriale. Donc là, c'est un montant de 20 600 000 euros qui sera alloué à Wallis et Futuna pour la stratégie de tourisme. La seconde enveloppe, c'est l'enveloppe régionale, donc c'est une enveloppe qu'on doit se partager avec la Nouvelle-Calédonie et la Polynésie française. Là, c'est un montant de 36 millions d'euros qui sera orienté vers les systèmes alimentaires. Et enfin, la dernière enveloppe, c'est l'enveloppe intra-régionale. Celle-ci, elle est d'un montant de 1 200 000 euros et elle sera orientée sur le programme SWAP 2 pour la gestion des déchets.
1: Au fond, l'ADN des FED tient en un mot le développement. Leur vocation est de financer des projets structurants à fort impact et durable pour les habitants des PTOM de l'Union européenne.
0: Et restons dans les chiffres avec les nouveaux prix des carburants. Ils augmentent dès ce mardi 2 juin et ce jusqu'au mois prochain, date à laquelle ils seront revus à la hausse selon le préfet du territoire. Le litre d'essence gagne 15 francs, même hausse pour le gasoil. Le kérosène est également concerné. Précision avec Jean-François Demaheul, préfet du territoire. Il répondait à Myrna Kilama et Jean-François Pocavassé.
3: Eh bien, en fait, c'est les causes internationales que j'avais évoquées malheureusement le mois dernier et on est sur une tendance haussière. Donc moi, mon objectif, c'est répercuter cette hausse de la manière la plus douce possible en dépit des contraintes. Et ce que je peux vous confirmer, c'est que naturellement, le prix, ce qu'on appelle de la molécule de carburant, est en train d'augmenter et conséquemment, nous répercutons ce prix ici à Wallis et à Futuna.
4: Donc concrètement, c'est le prix de Total qui a augmenté ?
3: Concrètement.

0: C'est oui, en effet, le prix de Total Energy, en tout cas dans un certain nombre de stations-service, est une augmentation, c'est certain. Mais une fois encore, l'objectif, c'est qu'elle soit la moins brutale possible, parce que les informations dont on dispose montrent que l'essence va continuer d'augmenter, hein, les produits pétroliers vont continuer d'augmenter durant les au moins 3 prochains mois.
1: Avant, on avait l'habitude que les tarifs augmentent après 2 mois. Est-ce que là, c'est plus possible de rester à ce rythme?
0: Ben en fait, c'est ça le sujet, c'est-à-dire est-ce qu'on augmente progressivement tous les mois ou est-ce qu'on fait des à-coups? Moi, j'ai pris le parti d'augmenter régulièrement, ce qui n'est pas très agréable, mais je pense aussi que c'est un principe de réalité. Et l'ensemble de la population, ben, je pense qu'apprécie qu'on ait une politique de vérité des prix. Et surtout, pourquoi? C'est parce que si ça augmente plus fortement que prévu, notamment en juillet et en août, je préfère qu'aujourd'hui, on ait une augmentation qui permette, si vous me permettez, d'amortir l'augmentation qui pourrait être plus brutale.
2: Et cette hausse des carburants s'inscrit dans un contexte plus large. Dans sa dernière note de conjoncture, l'IOM observe une inflation en progression, une consommation qui reste dynamique, mais aussi un recul de l'investissement, une économie qui tient le cap malgré des signaux parfois contradictoires. Les explications d'Ayata Traoré.
3: L'économie de Wallis et Futuna a terminé l'année 2025 sur une note contrastée. Selon l'IOM, les prix à la consommation ont progressé de 3,5% sur un an, une hausse principalement portée par l'alimentation, dont les prix ont augmenté de 8%. Malgré ce contexte inflationniste, la consommation des ménages reste soutenue. Les importations de produits alimentaires ont progressé de 7,5% sur un an et atteignent 750 millions de francs pacifiques au quatrième trimestre. Les achats de véhicules repartent également à la hausse avec 40 immatriculations neuves contre 17 au trimestre précédent. L'emploi demeure lui aussi à un niveau élevé. À fin septembre 2025, 2374 salariés étaient déclarés à la Caisse des prestations sociales, soit une progression de 1,6% sur un an. En revanche, l'investissement des entreprises marque le pas. Les importations de biens d'équipement chutent de près de 45% sur le trimestre, atteignant leur niveau le plus faible depuis 5 ans. Les crédits d'investissement sont également en recul. Autre signal de vigilance, le nombre de personnes en interdiction bancaire continue d'augmenter. Elles étaient 522 à la fin de l'année 2025, soit une hausse de plus de 20% sur un an. Pour autant, l'activité courante reste soutenue, notamment dans le BTP, porté par les chantiers publics et par la hausse des importations de biens intermédiaires et de ciment.
2: Autre changement à retenir, les frais de réinscription au permis de conduire augmentent. Les frais d'inscription initiaux restent inchangés. La mesure concerne uniquement les candidats qui doivent se représenter après un échec à l'examen. Deux tarifs sont désormais prévus, l'un pour les résidents, l'autre pour les non-résidents. Les précisions dans ce reportage de Yousra Madali et Patita Savé.
4: Dans la salle d'examen, concentration maximale. Réussir du premier coup n'a jamais été aussi important. Depuis aujourd'hui, les règles encadrant le passage au code de la route ont évolué. Après 5 tentatives, les candidats devront désormais renouveler leur inscription s'ils souhaitent continuer.

Et on poursuit avec vos communiqués. Suite au marché de l'igname, la CCIMA de Futuna vous informe qu'un autre marché est dédié à la fête de la musique. Se tiendra le vendredi 5 juin à partir de 6h jusqu'à midi au marché de Fatoua au royaume d'Alou. Toute personne souhaitant s'inscrire pour vendre ses produits locaux, artisanaux, plats préparés ou autres sont invités à nous contacter par téléphone au 72 36 12 ou passer directement dans nos locaux à Saloni. Nous vous remercions bien par avance de votre attention et de votre compréhension. Et la principale du collège SECP et SECPA, Lano Alofibaï, porte à la connaissance de l'ensemble des parents d'élèves qu'une rencontre parents-professeurs se tiendra le jeudi 4 juin à 16h, à laquelle se termineront les cours au collège de Lano Alofibaï. Cette réunion sera consacrée à la remise officielle des bulletins du premier trimestre et permettra d'échanger sur la progression scolaire des élèves du collège. La principale exprime sa profonde gratitude pour votre présence et votre engagement constant aux côtés de vos enfants. Et le service des travaux publics informe la population que des nouvelles dispositions relatives au permis de conduire entreront en vigueur à partir du mois de juin, conformément à la délibération approuvée par arrêté préfectoral en date du 30 avril. Cette réforme prévoit l'introduction d'un nouveau tarif au renouvellement d'inscription à l'examen du code de la route, 3000 francs pour les résidents, 5000 francs pour les non-résidents. Et l'inscription initiale, c'était à 9000 francs pour les résidents et 30 000 francs pour les non-résidents. Permet aux candidats de bénéficier de 5 passages ou épreuves du code de la route. À l'issue de ces 5 tentatives, tout candidat n'ayant pas été admis devra renouveler son inscription en acquittant des frais fixés selon les tarifs indiqués. Et ce renouvellement donnera droit à 5 nouvelles présentations aux épreuves. Les usagers sont invités à prendre connaissance de ces nouvelles mesures et à se rapprocher du service des travaux publics à l'accueil des permis de conduire par téléphone au 72 20 07 pour toute information complémentaire. Et nous terminons avec le service des affaires économiques du développement et du territoire informe l'ensemble de la population que la campagne 2026 du code territorial des aides à l'investissement est désormais ouverte. Vous pouvez déposer vos dossiers jusqu'au 3 juillet. Pour tout dépôt ou demande de renseignement, vous pouvez vous adresser pour Wallis directement au service des AEDT Bureau du Développement par téléphone au 72 27 27 ou par mail à l'adresse suivante contribution@atsup.wf. Et pour Futuna, à Madame Badin Ismaïla directement à l'antenne des AED par téléphone au 72 30 02 ou par mail à l'adresse suivante esmael.badin@atsup.wf. Il est rappelé que les bureaux du SAET sont ouverts au public du lundi au vendredi de 8h à midi. Et voilà donc vos avis communiqués. Prochain rappel avec Nili Tessi Mavatao. Et en musique, un petit New Tao avec l'autocar.

Quelques notes jazzy, smooth jazz, en instrumental. Il est 6h30, les titres à présent de votre édition de la matinale. La campagne électorale est lancée pour les indépendantistes dans le Sud ce lundi matin. Au Mwaka, la liste FLNKS du Sud, Kanaki pour tous, a été présentée à la presse après une coutume d'accueil adressée aux gens de l'endroit. Politique toujours, vous entendrez dans notre journal l'entretien que nous avons réalisé hier avec Pascal Sawa. Il conduit la liste FLNKS et nationaliste dans le Nord. Et actualité dans la région, nous parlerons de réformes dans l'éducation à Fidji. Rendez-vous à 7h pour le développement de tous ces titres. Wata, toi le Kanak. Ne manquez pas juste après votre chronique en langue, Rofi Ouvahara.

0: place à présent à votre chronique en langue Rofi Ouvahara pour ce mardi 2 juin, la légende de Poindimou en Khalatou, traduit en français.
1: Bonsoiri Haikere. Hier, nous avons commencé le voyage avec Poindimou. Aujourd'hui, poursuivons avec la deuxième partie du conte, où les mystères se dévoilent à travers le voyage initiatique de Poindimou. Une histoire racontée par M. Moindou Apollinaire Satoye. Chanterota. Pour que tout le monde puisse suivre, cet extrait sera découpé en quatre parties, avec sa version longue et la traduction. Il marcha, marcha encore, marcha et longea la montagne, se rapprocha d'ici en franchissant le mont Simiakamia, et il déboucha à Nekohore. Mais aucun des endroits traversés ne lui avait convenu. Il se remit en route et atteignit une grande montagne avec une grande cascade, le mont de Kwanriti. Il s'arrêta là un moment, mais ce n'était pas un bon endroit pour lui. Une fois qu'il s'arrêtait quelque part, il faisait du bruit et les propriétaires des lieux lui disaient « Hé toi, tu vois, tu nous casses les oreilles. Va-t'en de là, va te chercher un endroit où ton vacarme ne dérangera personne. » Et il partit, il arriva à Poincalamé. Là, il fait du bruit. Il parla, il resta là plusieurs jours, pas mal de jours, en faisant toujours du bruit, jusqu'à ce que Poincalamé le chasse. Alors il s'en alla. Il arriva là-bas à Nemara. Il resta là longtemps.
2: Des propos recueillis par Laura Chintu et Gaël Détchévéry. Les électeurs sont donc appelés aux urnes le 28 juin prochain, suite ce matin de notre série sur les enjeux et le fonctionnement du scrutin le plus important de la vie politique locale. Mathieu Ruiz-Barreau, on se penche aujourd'hui sur le mode de scrutin.
3: Avec sans doute ce qui se fait de plus simple en termes de règles électorales. Un vote de liste sur un tour à la proportionnelle. Chacune des listes obtient un nombre d'élus en fonction de son résultat, à condition d'avoir obtenu plus de 5% des voix des personnes inscrites à l'élection. Vous le savez, il n'y a pas qu'une seule élection, mais trois. Ainsi, en province sud, 40 personnes seront élues, dont 32 siégeront au Congrès, 22 élus pour le Nord, dont 15 au Congrès, 14 dans les îles, dont 7 au Congrès. Chaque liste engagée présente 10 noms de plus que le nombre de sièges en jeu. 50 au sud, 32 au nord, 24 aux îles. Parité obligatoire, autant d'hommes que de femmes en alternance. Des candidats qui doivent avoir plus de 21 ans et bien entendu être inscrits sur la liste électorale spéciale provinciale. La fenêtre de dépôt des candidatures s'est ouverte ce lundi. Date limite lundi prochain, le 8 juin. En 2019, lors des dernières provinciales, 11 listes étaient en course en province sud, 6 dans le nord, 8 aux loyautés.
2: Dans l'Hexagone à présent, un homme de 41 ans présenté à un juge d'instruction après la disparition de Liana, collégienne de 11 ans dans le Gers. La jeune fille aurait dû quitter son collège vendredi, mais elle a été aperçue par un témoin 2 heures plus tôt devant son établissement scolaire à bord de la voiture de cet homme qui est le père d'une amie à elle. Témoignage confirmé par la vidéosurveillance, indique la procureure qui ajoute avoir ouvert une enquête pour enlèvement et séquestration de mineurs de moins de 15 ans.
4: Et puis, la 9e édition du sommet Choose France est lancée.
2: Elle est une nouvelle fois l'occasion d'une série d'annonces d'investissements étrangers. Cette grand-messe dédiée à l'attractivité de la France, organisée au château de Versailles, annonce la création de plus de 15 000 emplois, selon Emmanuel Macron. Et c'est l'intelligence artificielle qui tient le haut du tableau. Boris Allier pour France Info.
5: À lui seul, le groupe japonais SoftBank promet 75 milliards d'euros pour l'implantation notamment de centres de données dans les Hauts-de-France. Investissement majeur auquel s'ajoute celui du gestionnaire d'actifs Brookfield pour le développement de ses infrastructures. Investir en France est une évidence pour Sikander Rachid, le représentant du fonds canadien en Europe.
6: La France a de l'électricité nucléaire en abondance. Nous avons une présence importante ici. C'est donc facile pour nous de nous développer et c'est pour cela que nous allons augmenter notre promesse d'investissement de 20 à 30 milliards d'euros.
5: Ces projets à Cambrai et Escaudain devraient générer plus de 2000 emplois, des data centers qu'il faudra évidemment alimenter en électricité. L'énergéticien portugais EDP promet ainsi plus d'un milliard d'euros pour le développement de parcs photovoltaïques et éoliens. Miguel Stilwell d'Andrade, son PDG.
6: On s'attend à ce que la demande d'électricité augmente en Europe et en France. C'est donc dans l'intérêt de tout le monde que l'on investisse pour avoir plus d'emplois et de l'énergie bon marché.
5: En tout, 71 annonces sont officialisées ici à Versailles, l'équivalent de 15 000 emplois avec des investisseurs aussi variés qu'Amazon, Scania ou Ikea.
4: Nouvelle-Calédonie, la première, il est 6h42. Côté sport chez nous, place à la deuxième manche de la coupe de Calédonie de surf à Bouraï ce week-end.
2: Trois disciplines sont au programme, le shortboard, le longboard et le bodyboard, avec en ligne de mire la liste de la sélection calédonienne pour les Jeux du Pacifique de Tahiti. Ce sera en 2027, le reportage de William Lecrin.
7: Les compétiteurs ont jusqu'à mercredi pour s'inscrire. Donc là, ça y est, on commence à avoir un tableau d'inscription qui se remplit.
8: Et a priori, les conditions météo seraient idéales pour les surfeurs ce week-end à Bouraï, ajoute Joëlle Lebréus, la présidente de la Ligue calédonienne de surf. Cette deuxième manche de la Coupe de Calédonie servira aussi d'affiner la liste de la sélection pour les Jeux du Pacifique à Tahiti.
7: Oui, effectivement, cette compétition va quand même nous permettre de définir de manière un petit peu plus serré les présélectionnés pour les Jeux du Pacifique. Et notamment, suite à cette compétition, il y aura une sélection qui partira à Tahiti au mois d'août de cette année pour revoir le spot de Tahiti où aura lieu la compétition l'année prochaine. Et voilà, donc c'est au terme de cette compétition-là qu'on donnera la sélection pour Tahiti pour le stage d'entraînement et de découverte de cette année.
8: Plusieurs noms sont sur la liste, mais tous ne partiront pas en août à Tahiti. Et donc, on peut s'attendre à de belles bagarres sur ces vagues puissantes et rapides.
7: Dans les favoris, il y a toujours Nathanaël Lévesque et Jordan David. Chez les filles, Anaïs Lévesque, il y a énormément de jeunes femmes qui surfent sur le territoire. Après, peut-être qu'elles ne sont pas attirées par la compétition. Mais la quantité de femmes qui surfent est de plus en plus importante. Et d'ailleurs, ça se voit sur les spots où souvent, maintenant, la quantité de femmes est presque égale à la quantité de garçons. C'est ça. C'est deux choses complètement différentes. Surfer quand on est en ce qu'on appelle le free surf, Et puis surfer quand on a 20 minutes et qu'il faut absolument prendre deux vagues. Donc on ne vit pas du tout la même chose et c'est ça qui est peut-être un petit peu plus compliqué pour les surfeurs.
8: Et à l'issue de la compétition, trois garçons et une fille seront retenus pour le stage d'entraînement à Tahiti.
2: Et puis avant de se quitter, direction l'île de Marée, dans le champ d'un habitant de la tribu de Padawa, pour la cueillette de Bissap, une plante de la famille de l'hibiscus. Ses fleurs sont récoltées pour en faire de la confiture notamment. Voici un extrait du grand angle de la rédaction réalisé par Marguerite Poigoun.
9: Cueillette de Bissap. Moi je m'appelle Wadrawan Widzou André. Je suis de la tribu de Padawa. Ici, dans le champ là, que j'ai, là, il y en a au moins une cinquantaine de plantes. Ça, c'est la variété, on va dire, rouge fuchsia. Et puis, celle-là, c'est une autre variété, c'est du rouge bordeaux. Donc, il y en a qui sont, c'est à terme déjà. On peut faire de la confiture en enlevant les pétales qui sont là. Et ça aussi, on peut utiliser dans des salades, des salades vertes, tout ça, concombre, tout ça, et puis on coupe en petits morceaux, puis on ajoute dedans.
2: Le grand angle de la rédaction est à retrouver à 7h10. Voilà, c'est la fin de ce journal. Merci de l'avoir suivi. Merci à toute l'équipe qui m'a aidé à le préparer et à Christophe Josmith à la réalisation. Et la suite, c'est avec vous, Dylan.
4: Alix, merci beaucoup. Le prochain rendez-vous d'information, ce sera donc à partir de 7h. Mais tout de suite sur Nouvelle-Calédonie, la première, on retrouve This Is. Et celle qui fait beaucoup parler d'elle en ce moment, c'est Théodora avec leur titre Mélodrama.
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Et nous sommes à la première heure de à la FO, comme de coutume à 8h20, notre rubrique mots du jour en wallisien. Nous avons encore l'honneur d'accueillir ce matin M. Pelioko Siolisio, ancien directeur du service des affaires culturelles et membre du bureau de l'Académie de Wallis et Futuna. Il nous expliquera le sens du mot du jour Faka'uvea. Et à 8h40, ne manquez pas notre micro-trottoir. Nous allons tout simplement, pour rappel, contacter la population pour recueillir leurs avis sur la signification du mot du jour. La suite de notre programmation musicale avec les groupes Takanoa et Mala Efenoa, Temanato.

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1: Шведские ученые из Стокгольма решили проверить, совпадают ли предпочтения домашней птицы относительно внешности людей с человеческими стандартами красоты. Для эксперимента специалисты собрали большую коллекцию снимков различных лиц мужчин и женщин. Студенты оценили фотографии, разделив их на категории – красивые, некрасивые и средние. Затем команда приступила к экспериментальной части. Перед курами и петухами разложили фото и предоставили птицам возможность выбрать понравившиеся лица. Животные вели себя довольно предсказуемо. Уверенно выбирали наиболее симпатичных персонажей, игнорируя непривлекательные экземпляры. Более того, степень совпадения между мнением пернатых участников и оценками студентов оказалась невероятно высока, порядка 98%. Это исследование дало основание предположить, что восприятие физической привлекательности связано не столько с культурными нормами общества, сколько с глубинными механизмами.
2: Quasi paraplégie, on va dire. Et ces bulles aussi peuvent se coincer dans le cerveau. Et là, on va avoir des signes qui peuvent ressembler à un accident vasculaire cérébral, avec une hémiplégie, voilà, avec une paralysie faciale. Plein de signes, d'ailleurs, ça va être parfois difficile de faire la différence entre un AVC pendant la plongée et un accident de décompression chez certains patients. C'est là où intervient le médecin hyperbariste qui va pouvoir juger la situation et savoir si on est plus dans le contexte d'un accident de décompression, à ce moment-là, il faut aller au caisson, ou si c'est un AVC, à ce moment-là, il faut aller au traitement habituel de l'AVC.
3: Ces petites bulles, elles se forment parce que les personnes remontent trop rapidement et
2: Alors, il y a des fois où on ne comprend pas. Ce sont les accidents de plongée qu'on appelle immérités, en fait. On ne comprend pas. Ils ont un ordinateur de plongée, les plongeurs remontent, ils font tout bien, et puis ça ne se passe pas bien. Il y a des facteurs favorisants pour cela. Il y a l'âge, donc au-delà de, on va dire 45 ans, on a plus de risques de faire un accident de décompression, de désaturation. Il y a le surpoids, l'obésité aussi qui va favoriser cela, la fatigue, le froid, il y a plein de situations qui vont favoriser les accidents de plongée. Voilà. Du coup, ces situations-là peuvent favoriser l'accident de plongée. On n'a pas beaucoup d'accidents de plongée ici en Calédonie. On a entre 3 et 10 par an. Là où en Polynésie, par exemple, ils sont à 75 accidents de plongée par an.
4: Ils ont des plongées qui sont plus profondes que
2: c'est
4: nous
2: ça.
4: Aussi.
3: Ah oui, ça joue la profondeur de la plongée, oui. Mmh. On a Sylvana avec nous. Bonjour Sylvana, on vous écoute.
5: Oui, bonjour.
3: Bonjour.
5: Je n'arrive pas trop à comprendre où se trouve le caisson. Est-ce qu'il est en mer ou est-ce qu'il est sur terre ?
2: Il est sur terre, le caisson.
3: Très bonne question.
2: Le caisson, il est sur terre. Il est dans les locaux de l'ASCADEM. C'est une société spécialisée en travaux sous-marins, que je salue aussi au passage et qui travaille avec nous. Du coup, ils sont à Nouville, sur le port à sec de Nouville,
4: oui.
5: Ah,
4: dans un hangar, okay. En fait. C'est dans un hangar sur le port à sec de Nouville.
5: Ah, d'accord, ok. Bon, ok, merci.
4: Oui, en fait, ça ressemble à un espèce de mini sous-marin en acier. Enfin.
3: C'est comme ça que je l'imagine.
4: Oui, mais c'est exactement ça. C'est dommage, on ne peut pas montrer de photos, mais voilà, c'est exactement comme ça.
3: Donc ça fait vraiment comme une pièce sous-marine avec, moi j'imagine ça avec des hublots.
4: Comme un tube, tube. C'est exactement, c'est un espèce de sous-marin, le Nautilus avec des hublots, c'est exactement ça.
3: Je me demandais, parce que là on parle de l'accident de plongée, est-ce que c'est dû au fait que pendant la plongée on a de l'oxygène ou quelqu'un qui fait par exemple de la chasse sous-marine
2: ça peut arriver aussi, c'est
4: très
2: rare.
4: Dans la plongée on n'a pas d'oxygène.
2: Non, on n'a pas d'oxygène, on plonge à l'air. Alors on peut plonger aussi, il y a des mélanges qui sont suroxygénés, mais on plonge à l'air en plongée. Donc en effet ce dégazage va entraîner des bulles qui vont se coincer, mais l'oxygène ne va pas poser de problème. Ce qui va poser problème c'est les gaz inertes, c'est l'azote. Par exemple, qui n'est pas utilisé, pas métabolisé par le corps, et c'est ce gaz-là qui va créer des bulles qui vont poser problème. Les bulles d'oxygène, en fait, elles vont être utilisées par le corps tout de suite, donc elles ne vont pas bloquer la circulation, elles ne vont pas entraîner de lésions.
4: Mais par contre, c'est tout le monde fait des bulles, en fait.
2: Tout le monde fait des bulles,
4: c'est bien pour ça que le risque, il existe, même pour les accompagnants aussi.
3: Bah,
4: tout
3: ah
4: monde.
3: Oui.
4: Alors, les chasseurs...
3: Moi, je pense
4: aux apnéistes.
3: Bah oui.
2: Ça, ça existe, c'est décrit essentiellement en Polynésie, ils appellent ça le syndrome de Taravana. Ça veut dire devenir fou, en fait, Taravana, en tahitien. Et en fait, c'est des apnéistes qui font un enchaînement de plongées profondes, parce que là-bas, ils sont très très forts. Bon, ici aussi, il y a des apnéistes qui sont très forts, mais ils plongent à 40, 30 mètres, ils enchaînent ces apnées alors qu'ils devraient se limiter en nombre d'apnées par heure.
3: Oui.
2: Et ils peuvent faire des accidents, comme les plongeurs, de décompression. C'est assez rare, hein, je crois.
4: C'est rare, oui.
2: Sur les dernières années, sur les 5 dernières années, il y a peut-être 10 de décrits en Polynésie. Donc c'est hyper rare.
4: C'est
2: et ça se traite comme un accident de plongée.
4: Des pêcheurs de perles, justement, c'était décrit.
2: C'est ça.
3: Ah bah oui, j'imagine qu'en plus, ils font ça régulièrement. Est-ce que ça peut jouer, cette fameuse... quand on fait de la plongée sous-marine, souvent on nous dit, pendant 24 heures, pas de sport, pas d'avion.
2: Est-ce que ça joue?
4: C'est parce qu'en fait, on a encore des bulles quand on sort, mais à un niveau acceptable. Et chaque tissu dans le corps va avoir une vitesse de désaturation qui va être propre. Donc la graisse, le sang, etc., tous les tissus, en fonction cerveau, moelle, va pas se désaturer de la même façon. Donc comme il existe encore des bulles, mais ces bulles, en fait, elles vont être éliminées au niveau du poumon.
3: Mmh.
4: Et donc, en fait, on va éviter de faire tout ce qui est activité qui va entraîner une tachycardie, c'est-à-dire une accélération du cœur qui va diminuer en fait le filtrage au niveau pulmonaire. Et l'avion, pourquoi ? Parce que l'avion, on va être en milieu hypobar.
3: Hypobar.
4: Exactement. Et du coup,
2: ça va augmenter la taille des bulles.
4: Voilà.
2: Il faut savoir que les accidents de plongée, 75% d'entre eux se manifestent dans la première heure. Donc, on va jusqu'à 24 heures en termes de prévention, mais 75% se manifestent dans la première heure.
3: Et de quelle manière ? C'est quoi les symptômes ?
2: Ça va être des picotements dans les extrémités, ça va être un déficit sensitif, moteur, une difficulté à se déplacer, à marcher. Ça va être une douleur dans le dos pour les accidents médulaires avec le déficit associé. Ça va être des petites lésions,
4: Des petites plaques,
2: démangeaisons qu'on appelle les puces ou les moutons, qui sont des petites démangeaisons, des petites plaques violacées au niveau au niveau cutané. Ça va être des douleurs dans les articulations, notamment de l'épaule, dans tout ce qui est atteinte
3: ostéo-articulaire,
2: qui se logent à l'intérieur de la tête humérale ou dans les tendons qui sont autour.
3: Alors pourquoi le facteur temps il est déterminant ? Parce que s'il bloque trop longtemps, après ça peut faire des... Enfin, qu'est-ce qui se passe ? Pourquoi c'est important que ça soit rapidement pris en charge ?
2: Parce que vous allez avoir des phénomènes d'ischémie, c'est-à-dire que ces bulles, notamment au niveau de la moelle épinière et au niveau du cerveau, vont bloquer. Et on sait très bien qu'une minute de perdu, c'est des neurones de perdu à chaque fois. Donc c'est important de réagir très très vite pour éviter la souffrance et tous les mécanismes qui vont se mettre en place sur les 24 heures suivantes. Tous ces mécanismes d'inflammation qui sont là normalement pour aider notre corps, qui en fait vont nous être délétères.
3: Et concernant les intoxications au monoxyde de carbone, est-ce qu'elles sont aussi concernées Elles sont aussi concernées dans la prise en charge. Ça peut arriver que ce soit des intoxications au monoxyde de carbone qui soient prises en charge en caisson ?
2: Ah oui, absolument. Alors, il n'y en a pas beaucoup en Calédonie.
3: Ah oui, c'est vrai.
2: Très peu. Mais ça peut se retrouver, notamment pendant les périodes cycloniques, où l'utilisation de groupes électrogènes, dans un environnement fermé qu'on ne ventile pas, sur des chaudières mal réglées, pourquoi pas. Voilà. C'est très rare, mais le caisson sauve des vies.
3: Ça sauve tout le monde au final, ce caisson. C'est vivement qu'on en ait un nouveau qui soit plus grand et qui accueille plus de monde.
4: Ça va changer parce qu'actuellement, en fait, les patients les plus graves ne sont pas pris en charge au caisson hyper bas. Donc justement, les intoxications qui sont intubées, ventilées, en fait, on est trop loin du service de réanimation. Ça demande trop de management autre, c'est trop compliqué.
3: Il faut une équipe médicale pour aller dans l'ambulance, il faut faire le trajet.
4: Donc actuellement, en fait, les patients les plus graves ne bénéficient pas du traitement hyper bas. Et ce qui va complètement changer avec notre nouveau caisson en 2027, où là, on va pouvoir rentrer les lits de réanimation. On sera à proximité de la réanimation aussi. Et du coup, on va pouvoir accepter des patients beaucoup plus graves et beaucoup plus lourds, puisqu'on est formé pour ça.
2: On aura deux chambres hyperbares, avec dans chacune des chambres, six places disponibles, il me semble.
4: Ouais,
2: avec un sas intermédiaire entre les deux chambres qui nous permettra de rentrer.
3: C'est vrai que donc, ce que vous disiez hors antenne tout à l'heure, c'est que c'est un projet qui quand même date depuis quelques années et que ça devrait se concrétiser sûrement l'année prochaine. Donc pour l'instant, on remet dans le contexte pour ceux qui viennent d'arriver, on est sur un caisson d'une pièce avec une personne allongée, une personne assise, mm-hmm. et on n'a que ce caisson-là.
4: En oui. fait, c'est un caisson des années 80, un comex qui est tout petit. Donc on dit 1800, c'est un comex 1800. 1800, en fait, c'est le diamètre de la chambre.
3: D'accord.
4: Donc c'est vraiment petit. Et là, on va partir sur un 2500.
3: Ah oui,
4: donc beaucoup plus grand et puis surtout beaucoup plus long. Et c'est un caisson des années 80 qui appartient au gouvernement et qui a été médicalisé. Mais au début, c'est un caisson de chantier, en fait.
3: Ah.
4: Mais il a été médicalisé dans les années début 2000. Et ensuite, il a été installé à Nouville en 2004. Initialement, on prenait que des accidents de décompression. Et à partir de 2007, on a commencé à prendre des patients chroniques.
3: Chronique. Et pourquoi vous ne l'avez pas déplacé au Medipôle pour la simplicité
4: Parce que, en fait, les locaux n'étaient pas adaptés. En tout cas, dans l'ancien Gaston Bourret, il n'y avait pas de locaux adaptés. Et puis là, en fait, dans les nouveaux locaux, c'était idiot de déplacer un petit caisson de chantier. Ça demande... financièrement au niveau de l'organisation, de la maintenance, puis les gaz, etc. C'est très compliqué. Ça valait pas le coup puisque depuis des années, le gouvernement avait le projet d'acheter un nouveau caisson.
3: Mm-hmm.
4: Donc en fait,
3: donc ce nouveau caisson va arriver avec comme s'il y avait deux pièces, 6 et 8 lits, et il y aura un sas.
2: Un sas intermédiaire.
0: C'est Lina, c'est ça?
6: Ok.
0: C'est dédié à toute la population de la Nouvelle-Calédonie.
6: Merci pour ce choix. Voilà.
0: Excellente journée à vous trois. Hein.
6: Bonne journée.
0: Allez, olé.
7: Merci, bon courage. Et merci d'avoir choisi les ondes de Radio Dido.
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7: Tu voulais peut-être dire quelque chose, Kenji, pour ta défense.
6: Et maintenant la fête. J'attends l'arrivée de mon avocat.
7: Ok. Je ne sais pas si tu vas gagner, parce que si tu comptes trop sur Barbie, il y a de l'avenir.
6: Non, j'attends mon avocate. Mon avocate, c'est Barbichette.
7: Barbichette, qui est à l'écoute en ce moment.
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7: Bon, puisqu'on ne peut rien en tirer de Kenji, je vous souhaite quand même d'être heureux dans le mariage, Jean-Mich, ainsi que la jolie demoiselle d'honneur qui n'est autre que Barbichette. Je leur dédicace le prochain morceau. Tu connais la chanson de Babar? Ça va bien avec Barbara.
6: Oula, mais ça c'est vieux ça.
7: C'est vieux, ben oui, mais Barbara elle aime ça. Tout ce qui est vieux tube.
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7: Oui, Kenji va me défendre, t'inquiète. Avec Kenji, on est toujours connecté. N'est-ce pas, Kenji?
6: Oui. Connexion, vibration, sensation. Tout est réuni sur le canal K et surtout de 8h à 9h pour notre émission
10: Daily Live au 36
6: 70
7: 01. Et on est ensemble jusqu'à
10: 9h moins 5 à peu près.
6: Oui, parce qu'à 9h, on va retrouver le Flash Info avec notre équipe de la rédaction. Et ça dwing dwing au standard, les garçons.
7: Radio Dido.
10: Bonjour.
7: Bienvenue à l'antenne.
0: Oui, bonjour, c'est... Radio Dido.
6: Oui, monsieur, vous êtes bien Radio
0: Dido. Oui, bonjour, c'est Alex aussi dedans.
6: Oui, Alex, il est là.
0: Oui, bonjour Alex, bonjour Jeffy, à vous trois.
7: Bonjour.
0: Merci pour votre émission.
7: Soyez le bienvenu à l'antenne.
0: Voilà, je voulais passer le message à la VH.
6: Oui.
0: À la VH, à tous les adhérents de la VH, hein, à Jean-Louis, Gabi. De la part des journées. Et aussi à Goutreau. Et aussi à tous les autres, tous les gens de l'ambulance de bon courage hein, et bonne journée à eux. De la part des journées.
6: Ah.
0: Et aussi à tous les autres des deux. À Opas, Audio, Et là où on a été. Et aussi à la personne qui écoute à la radio, là, ni à Nia. Et aussi à toute la population. Bonne journée à vous et bon courage de la part de demain.
7: Mmh. Mmh. Et tu veux pas une petite dédicace pour le président et sa moitié
0: Une petite dédicace pour le président, pour la gâche.
7: Avec sa moitié
0: Alger Capital.
11: Ok.
7: Ça marche.
11: Kaloy, on l'était.
0: Merci.
11: On l'était à ta
7: croix. Toul.
0: Toul.
7: Et heureusement qu'il y a des auditeurs pour faire le travail de Kenji.
11: Et ça, doing doing encore au standard, les garçons.
7: Radio Dido, bonjour.
12: Allô?
7: Allô?
11: Allô?
12: Ah, super, vous m'entendez?
11: Oui.
12: Alors, je suis au bord de la route, mais je me suis arrêtée.
11: Oui.
12: Je me suis fait un joyeux anniversaire. À Yolande. Boucheron, Lévis.
11: Oui.
12: Pour ses 1 an aujourd'hui.
11: Oh, ouais.
12: Donc, c'est pour lui faire un gros bisou. On pense très fort à lui. Un gros bisou aussi à ses parents.
11: Merci.
12: Et on a hâte de se retrouver ce week-end pour son repas.
11: Ok.
7: Eh bien, la RDK sera là pour vous accompagner tout en douceur avec la bonne musique de Didou.
12: Super. Est-ce que je peux choisir une musique?
7: Mais oui, bien sûr, avec plaisir.
11: Le choix vous appartient.
12: Alors, c'est la musique de Lilo et Stitch, si c'est possible.
11: Ah ouais, ok.
12: Voilà, c'est tout pour moi. Bonjour à tous ceux qui me reconnaîtront.
11: Oui.
12: Et une bonne journée à tout le monde. Et avec 2 jours de retard, une bonne fête à toutes les mamans.
11: Et ça, c'est de la part de
12: Ah, c'est de la part de Anya.
11: Anya. Merci beaucoup, Anya.
10: Merci.
12: Bonne journée.
7: Bonne journée. Merci. Bon courage. Merci d'avoir
12: choisi. Oui, pour Yolande, un gros bisou de son papou, Anya, et puis de ses mamans.
11: Okay.
10: Ok.
12: Et de son nounou aussi, et puis de tout le monde. Bisous, bisous.
11: Merci beaucoup.
7: Et ben de gros bisous.
12: Allez, bonne journée à vous et bon courage. Merci pour la bonne ambiance.
11: Yes.
10: Avec plaisir.
11: Merci pour l'écoute, en tout cas.
7: Merci.
11: Allez,
7: bon
11: gros
7: courage,
11: bisous.
7: Bonne journée. Et merci d'avoir choisi Dido.

0: Je crois que là, Kenji, elle est déconnectée.
1: Vous disiez, chers amis, je n'ai point entendu ce que vous dites.
0: On se retrouvera en antenne, ma belle.
1: D'accord.
2: Oh là là.
1: Oh là là là là là là.
2: Je vais peut-être vous laisser.
1: Non, pas du tout. T'es avec nous dans le bateau. Tu fais pas ton rat. Tu fais pas ton rat. Tu quittes pas le navire.
0: Exactement. Tu préfères te jeter en pleine mer.
1: Tu restes avec nous jusqu'au bout. Allez, on fait une pause musicale, les garçons. Boine Jep qui nous a été demandé avec le titre Célina.